déserte, l'intimité offerte, l'étoile d'Edward Hopper. Le grand palais pour voir la solitude d'une autre femme.

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